0: Pas de deux, du ballet au Cabernet de Tchaïkovski, con l'Orchestre Philharmonique National Russe, et la régence de Vladimir Spivakov, la régence, pardon, pedido de Gabriel Fernandes, de Niterói.
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0: Vamos ao próximo pedido, sonatina de Ernest Mahler, violino, Celisa Amaral Frias e piano Bernadette Sampaio, pedido de Hilton Frois, do Maitá, no Rio de Janeiro.